0: Lequel des anges a-t-il jamais dit « Assieds-toi à ma droite »
1: Je sais à tes genoux ton marchepied.
0: Ne sont-ils pas tous des esprits au service de Dieu?
1: En faveur de ceux qui doivent hériter du salut.
0: Épître aux Hébreux, chapitre 2.
1: Silence. J'en ai pas de plus.

0: à tout ce qu'on vit, on a déjà la terme d'une forme d'indépendance pour le cause de pris soin de ne pas utiliser le mot indépendance pour ne pas hériter Belgrade et donner ainsi une chance.
1: Infectious disease. My mother is so disappointed.
2: I'm not a good human, so hello.